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1: Allez, bienvenue, bon réveil, c'est Mathis. Coup de bois d'une nouvelle journée, il est 6h du mat sur votre radio. La suite, c'est avec Shakira Burna Boy.

0: Le son de Shakira avec Burna Boy pour bien se réveiller, ça se passe sur votre radio.
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0: Et pour ce mercredi, on commence avec les béliers. Une réponse attendue arrive enfin et vous soulage. Les taureaux, un changement dans vos habitudes vous fait du bien. Gémeaux, une personne vous demande un conseil sur un sujet délicat. Cancer, une envie de nature vous fait prendre l'air. Les lions, un projet ancien mérite peut-être une nouvelle chance. Vierge, une bonne nouvelle côté argent vous rassure. Balance, une rencontre inattendue éveille votre intérêt. Les scorpions, vous trouvez enfin une solution à un souci pratique. Sagittaire, une envie de rire rend la journée plus légère. Capricorne, un proche vous annonce une nouvelle qui vous touche. Les Verseaux, une occasion de changer d'air se présente. Et puis enfin on termine avec les poissons. Un peu de calme vous aide à remettre vos idées en ordre. La suite des hits pour commencer la journée. 4 Sai qui arrive juste après Frérot de la Vega. 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
2: 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Et voici Becky G, Alanka. Ça se passe dans le réveilleux de radio.

0: La mère Ken Becky G, je viens de vous passer à Aranka dans le réveil. On démarre la journée ensemble, c'est déjà le milieu de semaine, boy, mercredi matin. Il y a Teddy Swims qui arrive avec aussi un énorme classique de Michael Jackson.
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0: c'est Mathis, tellement content de vous accompagner ce matin avec Teddy Swims sur votre radio. Mercredi, milieu de semaine, on est le 16 septembre aujourd'hui. J'ai vu que c'est la fête au Edith, des anniversaires fêtés ce matin. Bah oui, Nick Jonas, des Jonas Brothers. On l'adore, hein, quel beau gosse. Il a 34 ans aujourd'hui. Il y a le chanteur Marc Anthony, star des années 2000. Hein. Il a 58 ans et le journaliste slash humoriste.
1: Je possède des thunes, ouais. Je suis à l'aise financièrement.
0: David Castello-Lopez. Franchement, il me fait trop marrer, je l'adore.
1: Faire marche en ce moment.
0: David Castello-Lopez qui fête ses 45 ans.
1: Du coup, j'achète des trucs et les gens.
0: À part ça, journée mondiale du nettoyage. On fait ça en musique tranquille. Je vous passe un énorme classique de Michael Jackson sur Hot.

0: Le son de Farouko ce matin pour bien se réveiller sur votre radio. Et puis là, bon, on parle d'une nouvelle passion des Français.
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0: Il y a une activité qui compte 395% de passionnés en plus par rapport à l'an dernier. Je vous ai dit, on est plutôt sur une activité créative manuelle. Ça cartonne. Vos réactions sur les réseaux, on a Antoine qui me dit les Lego. En vrai, ça cartonne en ce moment.
2: C'est grave à la mode. C'est très cher.
0: Les Lego fleurs, je sais pas si tu vois là.
2: Si, si, les orchidées et tout, c'est magnifique.
0: Ouais. Et bah, du coup, c'est pas ça. Il y a Julie qui me dit ce matin le coloriage. On s'en rapproche. On n'est pas si loin.
2: Ok, donc on est sur une activité plutôt en intérieur alors.
0: Ouais, on est plutôt en intérieur. Est-ce que tu vois un peu plus clair? Tu nages, c'est comment?
2: Je nage complètement. C'est artistique, j'ai l'impression.
0: Ça se fait sur papier, dans un livre vierge.
2: Waouh. Je sais pas, écrire des poèmes, tiens.
0: Non, pas du tout. Et bah, cette discipline qui compte 395% de passionnés en plus par rapport à l'an dernier, c'est le scrapbooking. Si vous connaissez pas, et bah, l'idée c'est de prendre un carnet vierge. On va venir coller des photos, annoter pour raconter un peu ce qu'on a vécu. Et l'idée c'est de faire un truc fun au final. Perso, je m'y suis mis cet été et j'adore. Mon carnet, par contre, il fait un peu pitié parce que je sais pas dessiner, mais.
2: C'est embêtant, ça.
0: T'as déjà testé, toi, t'as dit?
2: Ouais, je connais le scrapbooking. Tu peux mettre des bouts de tissu aussi, tu peux mettre que des photos, tu peux mettre plein de.
0: Des autocollants.
2: Ouais, des autocollants.
0: T'as déjà testé?
2: J'ai déjà testé, bien sûr.
1: Très bien. 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

0: pour se motiver, on vient de s'écouter le DJ Superstar Ugel. La suite, mon son de kiff, je l'ai écouté tout l'été. Mais Barak, c'est David Guetta, c'est calé, avec aussi Alex Foron.
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0: un chouchou, je l'adore. J'aimerais bien qu'il vienne au Groupama Stadium de Lyon d'ailleurs. Viens s'écouter Alex Ron sur la radio de Bordeaux.
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0: Et puis là, comme chaque matin, eh ben on vous croise sur la route pour vous rembourser le plein de votre voiture, c'est la plaque. Teddy, on a croisé qui où aujourd'hui?
2: On a vu une 106 blanche CX505, deux lettres, route de la Tour du Pas à Saint-Victor-de-Cessieux.
0: Très bien, c'est votre voiture, vous m'appelez maintenant 0825 740 940. La suite, Lady Gaga après Bébert et sa David Guetta.

0: Vous m'excuserez, je cherchais ma boule de cristal. Il y a l'horoscope qui arrive en ce mercredi matin. Et pour les hits, Funbox Star, c'est l'heure. 7h du mat, c'est Haute Radio. Haute Radio. C'est Mathis, c'est pour démarrer une nouvelle journée. On fait un point sur les infos et sur la météo. Lui, il est pas dans la boule de cristal. Non, non.
1: Ah, non, non. 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
0: Teddy Marazen.
2: La fin de l'été approche, mais le soleil n'a toujours pas dit son dernier mot. En effet, le beau temps devrait durer au moins jusqu'à la fin du mois. On aura toujours pas mal de passages nuageux aujourd'hui, comme depuis le début de la semaine, mais de belles éclaircies sont aussi à prévoir dans la région. Légère baisse des températures à noter, il fera jusqu'à 24 degrés à peine cet après-midi à la Tour du Pin, Morestel, Belley et aux Abrets. Près d'une centaine de policiers ont manifesté hier devant le commissariat de Grenoble dénonçant un manque criant de moyens. Ils ont brandi squelettes et cercueils pour symboliser une police qui se meurt. Le syndicat Unité Police Alerte, lors des dernières émeutes par exemple, tout le matériel jetable a été épuisé en 3 jours. La nuit, seulement 5 véhicules sont disponibles pour 450 000 habitants dans l'agglomération. Une mobilisation locale qui s'ajoute à celle de plusieurs milliers de policiers à Paris. Autre mobilisation hier à Grenoble, plus d'une centaine de salariés de l'association familiale de l'Isère pour personnes handicapées ont manifesté pour dénoncer le nouvel accord sur le temps de travail et défendre celui de 1999, notamment les congés trimestriels liés à la pénibilité. Les syndicats CGT et Sud alertent sur des pressions de la direction et des conditions de travail qui se dégradent. La CGT refuse de signer l'accord en l'état et réclame la prorogation de 1999 ainsi qu'une reprise des négociations et des hausses de salaire. Décathlon et Chérol organisent ce samedi une grande collecte de déchets autour du magasin de Comboire à l'occasion de la journée mondiale de nettoyage de la planète. Accueil et briefing entre 9h et 9h30, puis départ en groupe pour ramasser jusqu'à 11h30. Le magasin fournit le matériel, il suffit de venir avec une tenue adaptée et de bonnes chaussures. D'autres communes iséroises comme Voiron ou l'île d'Abo par exemple proposent aussi des collectes citoyennes ce samedi. Et enfin hockey, les Brûleurs de Loup ont réussi leur rentrée hier soir à Pôle Sud en s'imposant 4-1 face au Duc d'Angers devant plus de 4200 spectateurs. La saison 2026-2027 démarre fort pour les Grenoblois, solides et efficaces pour cette reprise de la Ligue Magnus. Portés par leur public, ils ont rapidement pris l'avantage et ensuite maîtrisé la rencontre. Cette victoire lance idéalement leur saison avant un déplacement déjà attendu vendredi du côté de Rouen.

0: Bon réveil ce matin, Offenbach Star Sailor, c'est sur votre radio.
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0: Et pour ce mercredi, on commence avec les béliers. Une réponse attendue arrive enfin et vous soulage. Les taureaux, un changement dans vos habitudes vous fait du bien. Gémeaux, une personne vous demande un conseil sur un sujet délicat. Cancer, une envie de nature vous fait prendre l'air. Les lions, un projet ancien mérite peut-être une nouvelle chance. Vierge, une bonne nouvelle côté argent vous rassure. Balance, une rencontre inattendue éveille votre intérêt. Les scorpions, vous trouvez enfin une solution à un souci pratique. Sagittaire, une envie de rire rend la journée plus légère. Capricorne, un proche vous a annonce une nouvelle qui vous touche. Les Verseaux, une occasion de changer d'air se présente. Et puis enfin on termine avec les Poissons, un peu de calme vous aide à remettre vos idées en ordre. Et ben en tout cas c'est mercredi matin qu'on démarre ensemble sur votre radio, vous faites bien de nous avoir choisi. On écoute Robin Thicke, Pharrell Williams maintenant, je vous passe Blurred Lines et dans 3 minutes on va reparler du cash code, il y a de l'argent à se faire dès le réveil sur votre radio.

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2: 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Bonne chance, la suite. Voici Manon Lisa dans le réveil.
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1: Un petit tour au port avec Manon Lisa ce matin, à la fraîche. Bon, dites-moi, est-ce qu'il y a des fans de Cars ce matin? Ouais, je parle bien du film qui avait cartonné avec Flash McQueen. Ah bah, il y a un nouveau produit dérivé qui vient de sortir il y a quelques jours en arrière. C'est un accessoire de sport. Ça a de magnifiques crampons à l'effigie de Martin et de Flash McQueen de Cars qui viennent de sortir.
2: Incroyable.
1: Ah, je peux vous le dire, ça sur le terrain de foot, ça fait son effet. Édition hyper limitée d'ailleurs. Moi, je vous dis, je vais les choper. Je vais venir bosser avec ça tous les jours à la radio.
2: On va voir tous les gosses avec là, c'est sûr.
1: Ça coûte 130 euros quand même.
2: Ah oui, les parents vont être contents. C'est pas donné.
1: La suite ici, Adèle Castillon arrive. Je vais passer avec toi. Avec aussi Papi Sanchez, ça c'est dans les classiques.
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0: Castillon ce matin, on vient de s'écouter Été avec toi sur la radio de Bourgoin. Ça y est, dimanche 4 octobre, ça sera le retour de Running Lyon. Préparez-vous Strava, bah oui, ça va être le moment de prouver là. Il y a plusieurs courses qui sont prévues. J'ai vu qu'il y aura du 5 km et du 42 km. Il y a un petit écart quand même entre les deux.
1: Ah, il y a un petit écart. Tu fais quoi toi, Mathis?
0: Moi, 42, je suis un prouveur.
1: Oh, il se la pète.
0: Je suis un maxi prouveur.
1: Ah ouais,
0: t'es dit?
1: Moi je vais y aller tranquillement, un petit 5 km, mais je vais bien rigoler quand je vais devoir arriver au 10ème kilomètre.
0: Je tiens pas les 20 km. La suite, Elena arrive avec aussi Papy Sanchez en classique sur Hot Radio dans le Nord Isère.

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1: Il est 7h30 sur votre radio. Teddy, t'es comment en natation, toi?
2: Natation, je suis pas mal du tout.
1: On va apprendre à nager avec les BTS.
2: Modeste, hein, bien sûr.
1: BTS arrive, Take aussi. C'est juste après le point sur les infos. Et sur la météo, Teddy Marazen.
3: La fin de l'été approche, mais le soleil n'a toujours pas dit son dernier mot. En effet, le beau temps devrait durer au moins jusqu'à la fin du mois. On aura toujours pas mal de passages nuageux aujourd'hui, comme depuis le début de la semaine, mais de belles éclaircies sont aussi à prévoir dans la région. Légère baisse des températures à noter, il fera jusqu'à 24 degrés à peine cet après-midi à la Tour du Pin, Morestel, Belley et aux Abrets. Près d'une centaine de policiers ont manifesté hier devant le commissariat de Grenoble dénonçant un manque criant de moyens. Ils ont brandi squelettes et cercueils pour symboliser une police qui se meurt. Le syndicat Unité Police Alerte, lors des dernières émeutes par exemple, tout le matériel jetable a été épuisé en 3 jours. La nuit, seulement 5 véhicules sont disponibles pour 450 000 habitants dans l'agglomération. Une mobilisation locale qui s'ajoute à celle de plusieurs milliers de policiers à Paris. Autre mobilisation hier à Grenoble, plus d'une centaine de salariés de l'association familiale de l'Isère pour personnes handicapées.

handicapés ont manifesté pour dénoncer le nouvel accord sur le temps de travail et défendre celui de 1999, notamment les congés trimestriels liés à la pénibilité. Les syndicats CGT et Sud alertent sur des pressions de la direction et des conditions de travail qui se dégradent. La CGT refuse de signer l'accord en l'état et réclame la prorogation de 1999 ainsi qu'une reprise des négociations et des hausses de salaire. Décathlon et Chérol organisent ce samedi une grande collecte de déchets autour du magasin de Comboire à l'occasion de la journée mondiale de nettoyage de la planète. Accueil et briefing entre 9h et 9h30, puis départ en groupe pour ramasser jusqu'à 11h30. Le magasin fournit le matériel, il suffit de venir avec une tenue adaptée et de bonnes chaussures. D'autres communes iséroises comme Voiron ou l'île d'Abo par exemple proposent aussi des collectes citoyennes ce samedi. Et enfin hockey, les Brûleurs de Loup ont réussi leur rentrée hier soir à Pôle Sud en s'imposant 4-1 face au Duc d'Angers devant plus de 4200 spectateurs. La saison 2026-2027 démarre fort pour les Grenoblois, solides et efficaces pour cette reprise de la Ligue Magnus. Portés par leur public, ils ont rapidement pris l'avantage et ensuite maîtrisé la rencontre. Cette victoire lance idéalement leur saison avant un déplacement déjà attendu vendredi du côté de Rouen.

0: c'est le groupe préféré de Teddy, il l'adore. BTS, on vient de s'écouter Swim sur votre radio. Mercredi, milieu de semaine, on est le 16 septembre aujourd'hui. J'ai vu que c'est la fête aux Edith. Des anniversaires fêtés ce matin. Bah oui, Nick Jonas, des Jonas Brothers. On l'adore, hein, quel beau gosse. Il a 34 ans aujourd'hui. Il y a le chanteur Marc Anthony, star des années 2000. Hein. Il a 58 ans et le journaliste slash humoriste.
1: Je possède des thunes, ouais. Je suis à l'aise financièrement.
0: David Castello-Lopez. Franchement, il me fait trop marrer, je l'adore.
1: Faire marche en ce moment.
0: David Castello-Lopez qui fête ses 45 ans.
1: Du coup, j'achète des trucs et les gens.
0: À part ça, journée mondiale du nettoyage. On fait ça en musique tranquille. Sound of Legend arrive juste après.

0: Ça me fait John pour commencer la journée et on prend des nouvelles d'Ariana Grande. Ouais, Ariana Grande pas encore tout à fait en pause parce qu'on la retrouve dans un nouveau film au casting. Vous en avez parlé il y a quelques temps ici. C'est le film Mon beau-père, ma belle-fille et moi. Vraiment, tout est dans le titre. J'ai pas besoin de détailler plus. Ça sera une comédie. Ça sera dans toutes les salles de cinéma partout en France à partir du 25 novembre prochain. Ça va faire plaisir ça. Petite séance de ciné en novembre pour se réchauffer tranquille.
1: C'est pas mal, ça me tente bien. Tu m'invites ?
0: Non.
1: Merci.
0: Pas, non.
1: Super l'ambiance.
0: Partage pas.
1: Ok. Super. Et ben j'irai tout seul.
0: Et ben avant de mater ça au ciné, Ariana Grande, on l'écoute avec Data Made You Love Me, avec aussi le retour du flashback du réveil ce matin.
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0: Et stop la pub, bienvenue, on est mercredi matin et pour commencer la journée, on fait un point sur les stations les moins chères avec Teddy Marazen, salut.
1: Salut Mathis, bonjour tout le monde. Pour le samplon 95 ce matin, direction par exemple l'intermarché de Domarin, compté 2,22€. C'est 2,20€ sinon Leclerc de Bourgoin, 2,17€ pour le Leclerc de Tignes-Jamézieux, 2,15€ chez Carrefour à Bourgoin et pour le gasoil, 2,29€ chez Netto du côté des Closes Badinières, 2,27€ sinon pour l'intermarché de Morestel. C'est encore un tout petit peu moins cher chez Carrefour Market du comté de Pont-de-Cherui, comté de 2,26€. Et enfin 2,25€, sinon c'est le prix pour le gasoil chez Total Energy à la Tour du Pin et à Saint-Savin.

Ariana Grande ce matin dans le réveil sur votre radio. Et puis là, bah, retour en septembre 2015 avec un énorme flashback du réveil qui fait trop plaisir. 2015, c'était l'année où il y avait un débat qui a retourné complètement les réseaux. C'était autour d'une robe. Il y en a qui la voyaient bleue et noire, d'autres blanche et dorée. On n'a toujours pas la réponse, mais en tout cas, on se sera bien marré. On utilisait tous des perches à selfie. Peut-être que vous en avez encore chez vous. Et puis en 2015, Drake était devenu un mème avec Hotline Bling. Ça

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1: Il est 8h, ça va, pas trop dur le réveil? Et bon, on se motive ensemble ce matin, on est mercredi, Camila Cabello et Tempor City s'est calé, avec aussi l'horoscope et les infos. Programme chargé, mais ça va le faire. Allez, comme premier, on y va, un point sur les infos et sur la météo, c'est avec Teddy Marazen.
2: La fin de l'été approche, mais le soleil n'a toujours pas dit son dernier mot. En effet, le beau temps devrait durer au moins jusqu'à la fin du mois. On aura toujours pas mal de passages nuageux aujourd'hui, comme depuis le début de la semaine, mais de belles éclaircies sont aussi à prévoir dans la région. Légère baisse des températures à noter, il fera jusqu'à 24 degrés à peine cet après-midi à la Tour du Pin, Morestel, Belley et aux Abrets. Près d'une centaine de policiers ont manifesté hier devant le commissariat de Grenoble dénonçant un manque criant de moyens. Ils ont brandi squelettes et cercueils pour symboliser une police qui se meurt. Le syndicat Unité Police alerte lors des dernières émeutes. Par exemple, tout le matériel jetable a été épuisé en 3 jours. La nuit, seulement 5 véhicules sont disponibles pour 450 000 habitants dans l'agglomération. Une mobilisation locale qui s'ajoute à celle de plusieurs milliers de policiers à Paris. Autre mobilisation hier à Grenoble, plus d'une centaine de salariés de l'association familiale de l'Isère pour personnes handicapées ont manifesté pour dénoncer le nouvel accord sur le temps de travail et défendre celui de 1999, notamment les congés trimestriels liés à la pénibilité. Les syndicats CGT et Sud alertent sur des pressions de la direction et des conditions de travail qui se dégradent. La CGT refuse de signer l'accord en l'état et réclame la prorogation de 1999 ainsi qu'une reprise des négociations et des hausses de salaire. Décathlon et Chirol organisent ce samedi une grande collecte de déchets autour du magasin de Comboire à l'occasion de la journée mondiale de nettoyage de la planète. Accueil et briefing entre 9h et 9h30, puis départ en groupe pour ramasser jusqu'à 11h30. Le magasin fournit le matériel, il suffit de venir avec une tenue adaptée et de bonnes chaussures. D'autres communes iséroises comme Voiron ou l'île d'Abo par exemple proposent aussi des collectes citoyennes ce samedi. Et enfin hockey, les Brûleurs de Loup ont réussi leur rentrée hier soir à Pôle Sud en s'imposant 4-1 face au Duc d'Angers devant plus de 4200 spectateurs. La saison 2026-2027 démarre fort pour les Grenoblois, solide et efficace pour cette reprise de la Ligue Magnus. Portés par leur public, ils ont rapidement pris l'avantage et ensuite maîtrisé la rencontre. Cette victoire lance idéalement leur saison avant un déplacement déjà attendu vendredi du côté de Rouen.

0: Temper City pour commencer la journée sur votre radio.
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0: Et pour ce mercredi, on commence avec les béliers. Une réponse attendue arrive enfin et vous soulage. Les taureaux, un changement dans vos habitudes vous fait du bien. Gémeaux, une personne vous demande un conseil sur un sujet délicat. Cancer, une envie de nature vous fait prendre l'air. Les lions, un projet ancien mérite peut-être une nouvelle chance. Vierge, une bonne nouvelle côté argent vous rassure. Balance, une rencontre inattendue éveille votre intérêt. Les scorpions, vous trouvez enfin une solution à un souci pratique. Sagittaire, une envie de rire rend la journée plus légère. Capricorne, un proche vous a annonce une nouvelle qui vous touche. Les Verseaux, une occasion de changer d'air se présente. Et puis enfin on termine avec les poissons. Un peu de calme vous aide à remettre vos idées en ordre. Voici Camila Cabello dans le Réveil Haute Radio.

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0: crâneau ce matin et attention, j'ai mené l'enquête. Ah, vous le savez, dans le réveil, tous les jours, on en apprend énormément, on se marre bien aussi. Mais là, j'ai enfilé la veste de costume. Je deviens Mathis Lucet dans ce nouveau numéro de Réveil Investigation. Nous allons revenir sur les buffets à volonté. Sont-ils autant à volonté que ça? Enquête, décryptage, témoignage choc. Bon, j'arrête les conneries. Du coup, je suis tombé sur un article sur les buffets à volonté. Il y a un triathlète allemand qui s'est dit qu'il allait les rentabiliser à fond. Il a pratiqué chaque jour pendant 20 heures le jeûne intermittent. Et puis à la fin de ce jeûne, il s'est fait un buffet à volonté. Il a décidé de manger 100 petites assiettes de sushis.
1: Wow.
0: Normalement 20 à 25 selon les clients.
1: x4.
0: Déjà, je trouve ça énorme, 20 à 25.
1: Ouais.
0: Et quand il a décidé de partir, qu'est-ce qui lui est arrivé? On lui a interdit de revenir dans le restaurant.
1: Ah non.
0: Ouais, carrément interdit, blacklisté. Et on lui a même interdit de verser un pourboire à la fin parce qu'il s'est dit, j'ai mangé plus, je vais peut-être verser un pourboire, ça c'est pas mal.
1: Ouais.
0: Et non, non, non.
1: Ah ouais, d'accord, donc c'est pas tant à volonté que ça finalement.
0: Non, pas à volonté du tout.
1: Et, ouais.
0: Et tu sais, moi je me dis dans ce genre de resto, t'es là pour consommer quoi, t'es là pour profiter. Mais
1: oui.
0: Au bout de deux assiettes, moi je suis mort.
1: Bah oui, mais c'est la stratégie du buffet à volonté, Mathis. C'est le restaurant qui gagne, pas toi.
0: Comment ça je perds? Je veux faire un inquiet, c'est ça?
1: Non, mais tu gagnes pas.
0: Bon, du coup, vous l'avez appris en premier ici, les buffets à volonté ne sont pas tant à volonté que ça. À faire classer! Et à bientôt dans un nouveau numéro de Réveil Investigation. Chacun a un avis sur la suite avec aussi Martin Selbecq dans les classiques.
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0: Et stop la pub, bienvenue, on est mercredi matin et pour commencer la journée, on fait un point sur les stations les moins chères avec Teddy Marazen, salut.
1: Salut Mathis, bonjour tout le monde. Pour le samplon 95 ce matin, direction par exemple l'intermarché de Domarin, compté 2,22€. C'est 2,20€ sinon Leclerc de Bourgoin, 2,17€ pour le Leclerc de Tignes-Jamézieux, 2,15€ chez Carrefour à Bourgoin et pour le gasoil, 2,29€ chez Netto du côté des Closes Badinières, 2,27€ sinon pour l'intermarché de Morestel. C'est encore un tout petit peu moins cher chez Carrefour Market du comté de Pont-Cherui, comté de 2,26€. Et enfin 2,25€, sinon c'est le prix pour le gasoil chez Total Energy à la Tour du Pin et à Saint-Savin.

0: Chacun à Burna Boy ce matin sur votre radio. Et puis tiens, je vous rappelle que la Coupe Icar, ça continue là du côté de Saint-Hilaire, du Touvet et de Limbin, avec plein d'événements autour du vol libre à découvrir là-bas, notamment samedi le Icar Naval.
1: Oui, le Icar Naval, des gens déguisés qui vont sauter dans le vide en parapente, tout simplement.
0: Vous allez vous régaler avec ça samedi, à pas manquer. La suite, Zao MC Solar après Martin Solveig, donc classe.

0: Il est 8h30, vous écoutez votre radio et j'appelle Monsieur Je sais tout. Est-ce qu'il est là?
1: C'est moi.
0: Ah, il est là.
1: Ça fait plaisir ça. Ça fait plaisir.
0: Teddy Marazé, d'un point sur les infos, la météo, et juste après un autre Teddy, Teddy Swims.
1: Ça se complète, parfait.
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2: La fin de l'été approche, mais le soleil n'a toujours pas dit son dernier mot. En effet, le beau temps devrait durer au moins jusqu'à la fin du mois. On aura toujours pas mal de passages nuageux aujourd'hui, comme depuis le début de la semaine, mais de belles éclaircies sont aussi à prévoir dans la région. Légère baisse des températures à noter, il fera jusqu'à 24 degrés à peine cet après-midi à la Tour du Pin, Morestel, Belley et aux Abrets. Près d'une centaine de policiers ont manifesté hier devant le commissariat de Grenoble dénonçant un manque criant de moyens. Ils ont brandi squelettes et cercueils pour symboliser une police qui se meurt. Le syndicat Unité Police alerte, lors des dernières émeutes par exemple, tout le matériel jetable a été épuisé en 3 jours. La nuit seulement, 5 véhicules sont disponibles pour 450 000 habitants dans l'agglomération. Une mobilisation locale qui s'ajoute à celle de plusieurs milliers de policiers à Paris. Autre mobilisation hier à Grenoble, plus d'une centaine de salariés de l'association familiale de l'Isère pour personnes handicapées ont manifesté pour dénoncer le nouvel accord sur le temps de travail et défendre celui de 1999, notamment les congés trimestriels liés à la pénibilité. Les syndicats CGT et Sud alertent sur des pressions de la direction et des conditions de travail qui se dégradent. La CGT refuse de signer l'accord en l'état et réclame la prorogation de 1999 ainsi qu'une reprise des négociations et des hausses de salaire. Décathlon et Chérol organisent ce samedi une grande collecte de déchets autour du magasin de Comboire à l'occasion de la journée mondiale de nettoyage de la planète. Accueil et briefing entre 9h et 9h30, puis départ en groupe pour ramasser jusqu'à 11h30. Le magasin

fournit le matériel, il suffit de venir avec une tenue adaptée et de bonnes chaussures. D'autres communes iséroises comme Voiron ou l'île d'Abo par exemple proposent aussi des collectes citoyennes ce samedi. Et enfin hockey, les Brûleurs d'Oulon ont réussi leur rentrée hier soir à Pôle Sud en s'imposant 4-1 face au Duc d'Angers devant plus de 4200 spectateurs. La saison 2026-2027 démarre fort pour les Grenoblois, solides et efficaces pour cette reprise de la Ligue Magnus. Portés par leur public, ils ont rapidement pris l'avantage et ensuite maîtrisé la rencontre. Cette victoire lance idéalement leur saison avant un déplacement déjà attendu vendredi du côté de Rouen.

0: motive ensemble. Peut-être que vous êtes en direction du taf. On vient de s'écouter Teddy Swims sur votre radio. Mercredi, milieu de semaine, on est le 16 septembre aujourd'hui. J'ai vu que c'est la fête aux Edith. Des anniversaires à fêter ce matin. Bah oui, Nick Jonas, des Jonas Brothers. On l'adore, hein, quel beau gosse. Il a 34 ans aujourd'hui. Il y a le chanteur Marc Anthony, star des années 2000. Hein. Il a 58 ans et le journaliste slash humoriste.
1: Je possède des thunes, ouais. Je suis à l'aise financièrement.
0: David Castello-Lopez. Franchement, il me fait trop marrer, je l'adore.
1: Faire marche en ce moment.
0: David Castello-Lopez qui fête ses 45 ans.
1: Du coup, j'achète des trucs. Et les gens.
0: À part sa journée mondiale du nettoyage. On fait ça en musique tranquille. Le nouveau Bruno Mars à découvrir après Calvin Harris.

0: son de Bruno Mars, je viens de passer On My Soul. J'adore, trop bien. Peut-être que vous êtes en voiture ce matin, on vous motive, plein de force si vous allez bosser. Nouveau chiffre du réveil, on est sur une distance aujourd'hui, 490 mètres. C'est un chiffre insolite qui est sorti en 2025. Ce que je peux vous dire, c'est que c'est pas un exploit sportif, c'est un truc de la vie de tous les jours globalement. Ah, je vais se réfléchir tranquillement ce matin. Vos propositions, comme d'hab, ça se passe sur Facebook, sur Insta. Te dis, tu vois un peu où je veux aller ou pas encore?
1: Pas du tout, va falloir me laisser réfléchir un petit peu.
0: Eh bien écoute, t'as le temps d'écouter Slimane.
2: Parfait.
0: Slimane, le nouveau, c'est première fois. Et à découvrir en premier ici.
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1: Slimane, pour commencer ce mercredi ensemble.
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1: Bon, qu'est-ce que ça pourrait être ce chiffre 490 mètres, une distance donc. Un chiffre insolite qui a été enregistré en 2025. On est sur quelque chose du quotidien, c'est un record pour cette année en France. Est-ce que tu vois un peu où je veux aller, Teddy?
3: T'as cumulé plusieurs...
1: J'ai rien cumulé du tout.
3: T'as rien cumulé du
1: J'ai
3: tout.
1: Rien cumulé.
3: C'est pour une personne alors?
1: Ouais, c'est pour une personne.
3: Ah ok. Waouh.
1: J'ai des propositions.
3: Ah, je veux bien.
1: Sur Facebook, sur Insta. Il y a Benoît qui me dit la distance que quelqu'un a couru pour rattraper son bus qu'il a raté.
3: Ça fait beaucoup, hein, pour après le bus.
1: Ah ouais, bah, ça peut être un record.
3: Ah oui, c'est vrai.
1: Très très bien. Du coup, j'adore. Mais c'est pas ça. Après, j'aurais été capable de le faire, je vous le dis.
3: Ah oui. Ah bah, je laisse tomber.
1: Bon, je donne la réponse en direct. 490 mètres, c'est le trajet en Uber le plus court enregistré en 2025.
3: Ah ouais. Ouais,
1: c'est un Parisien qui était en déplacement à Nantes. Il pleuvait ce jour-là. Du coup, au lieu de courir, marcher sous la pluie, bah, il s'est dit, je vais faire 2 minutes de Uber, même pas.
3: Je pense que c'est complètement bête à Paris, parce que je pense que tu vas plus vite à pied qu'en voiture sur 300 mètres.
1: Du coup.
3: À Nantes? Ah oui.
1: Ouais, c'est un Parisien en voyage à Nantes.
3: Ah oui. Okay.
1: Bah. Et bah du coup on fait un coucou à tous les chauffeurs de taxi, les VTC, les Uber qui nous écoutent ce matin. La suite, voici Just Edex Style dans le réveil.

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1: 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Bon late, on écoute Farocco juste après le point sur l'info. Et sur la météo, Teddy Marazen.
2: La fin de l'été approche, mais le soleil n'a toujours pas dit son dernier mot. En effet, le beau temps devrait durer au moins jusqu'à la fin du mois. On aura toujours pas mal de passages nuageux aujourd'hui, comme depuis le début de la semaine, mais de belles éclaircies sont aussi à prévoir dans la région. Légère baisse des températures à noter, il fera jusqu'à 24 degrés à peine cet après-midi à la Tour du Pin, Morestel, Belé et aux Abrets. Près d'une centaine de policiers ont manifesté hier devant le commissariat de Grenoble dénonçant un manque criant de moyens. Ils ont brandi squelettes et cercueils pour symboliser une police qui se meurt. Le syndicat Unité Police alerte, lors des dernières émeutes par exemple, tout le matériel jetable a été épuisé en 3 jours. La nuit seulement, 5 véhicules sont disponibles pour 450 000 habitants dans l'agglomération. Une mobilisation locale qui s'ajoute à celle de plusieurs milliers de policiers à Paris. Autre mobilisation hier à Grenoble, plus d'une centaine de salariés de l'association familiale de l'Isère pour personnes handicapées ont manifesté pour dénoncer le nouvel accord sur le temps de travail et défendre celui de 1999, notamment les congés trimestriels liés à la pénibilité. Les syndicats CGT et Sud alertent sur des pressions de la direction et des conditions de travail qui se dégradent. La CGT refuse de signer l'accord en l'état et réclame la prorogation de 1999 ainsi qu'une reprise des négociations et des hausses de salaire. Décathlon et Chérol organisent ce samedi une grande collecte de déchets autour du magasin de Comboire à l'occasion de la journée mondiale de nettoyage de la planète. Accueil et briefing entre 9h et 9h30, puis départ en groupe pour ramasser jusqu'à 11h30. Le magasin fournit le matériel, il suffit de venir avec une tenue adaptée et de bonnes chaussures. D'autres communes iséroises comme Voiron ou l'île d'Abo par exemple proposent aussi des collectes citoyennes ce samedi. Et enfin hockey, les Brûleurs de Loup ont réussi leur rentrée hier soir à Pôle Sud en s'imposant 4-1 face au Duc d'Angers devant plus de 4200 spectateurs. La saison 2026-2027 démarre fort pour les Grenoblois, solides et efficaces pour cette reprise de la Ligue Magnus. Portés par leur public, ils ont rapidement pris l'avantage et ensuite maîtrisé la rencontre. Cette victoire lance idéalement leur saison avant un déplacement déjà attendu vendredi du côté de Rouen.

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2: Bon, ça passe vite, on est maintenant à un mois tout pile des vacances de la Toussaint. Et bah, il y a 600 euros à gagner avec le cash code. Pourquoi pas se préparer des petites vacances, partir même en petit week-end.
3: Très sympa.
2: Et bah, écoute, pour gagner les 600 euros du cash code, on appelle aujourd'hui Isabelle. On a donné une combinaison à l'antenne il y a une heure. Si Isabelle nous la répète, et bah, ça sera gagné. Donc, déjà, il faudrait que ça sonne. Voilà,
3: ça sonne, Mathis.
2: Ça sonne, c'est pas mal. Allô, Isabelle ?
4: Oui ?
2: Oui, c'est Mathis du réveil, tu vas bien ?
4: Oui.
2: Je voulais savoir si t'avais entendu la combinaison du cash code ce matin.
4: Oh non.
2: Non ?
3: Ah !
2: Oh non !
4: Mais j'ai pas entendu, Non, je suis en vacances et j'ai pas mis la radio.
2: T'as loupé le rendez-vous.
3: Ah !
4: Oui.
2: Bon bah écoute, je compte sur toi pour être en rendez-vous demain du coup.
4: Ouais.
2: Et tu sais quoi ? On va quand même tenter là, au hasard. Essaye quand même une combinaison. Ça peut peut-être tomber chez toi.
4: Allez, donne-moi un code, donne-moi un chiffre. Bah, je sais pas, allez 2-6-4-2. Ouais.
2: Et bah écoute, hop, on vérifie maintenant. Et bah écoute, 26-42, c'était pas la bonne combinaison. Aujourd'hui c'était 0-3-0-9.
4: C'était 0-3-0-9.
2: Pas de regret au moins.
4: Non.
2: Bon bah écoute, on espère te rappeler très très vite pour gagner pourquoi pas encore un peu plus d'argent. Du coup c'était 600 balles aujourd'hui, demain du coup on passe à 700 euros. Rendez-vous demain à 8h05 pour la nouvelle combinaison. Et puis on se dit à très vite Isabelle.
4: Merci beaucoup.
2: Voici Angèle et Roméo Elvis dans le réveil.
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0: C'est Mathis. Dans le prochain quart d'heure, on va retrouver la superstar Shakira. Et ça y est, Shakira qui est maintenant arrivée à Madrid. Je vous rappelle qu'elle va bientôt commencer sa série de concerts dans son propre stade. Ouais, elle a fait construire spécialement pour l'occasion, hein, c'est le Shakira Stadium.
1: Ah oui, quand même.
0: Ça va commencer à partir de vendredi. 12 concerts de prévu. C'est un truc de fou, je crois que même tout est sold out. Teddy, dis-moi, c'est pour quand le Teddy Stadium?
1: Le Teddy Stadium, ah bah écoute, je veux bien si tu finances.
0: Ouais, on met des matchs de foot à l'intérieur.
1: Ah bah avec plaisir.
0: De Ligue 1, voilà.
1: Ah bah allez.
0: On met l'OL.
1: Ah oui.
0: Ah oui. Moi je mettrai les Offenbach.
1: Aussi, allez.
0: Offenbach Star, c'est l'heure arrive. Avec aussi Tatou, c'est en classique.
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0: Et stop la pub, bienvenue, on est mercredi matin et pour commencer la journée, on fait un point sur les stations les moins chères avec Teddy Marazen, salut.
1: Salut Mathis, bonjour tout le monde. Pour le samplon 95 ce matin, direction par exemple l'intermarché de Domarin, compté 2,22€. C'est 2,20€ sinon Leclerc de Bourgoin, 2,17€ pour le Leclerc de Tignes-Jamézieux, 2,15€ chez Carrefour à Bourgoin et pour le gasoil, 2,29€ chez Netto du côté des Closes Badinières, 2,27€ sinon pour l'intermarché de Morestel. C'est encore un tout petit peu moins cher chez Carrefour Market du comté de Pontcherry, comté de 2,26€. Et enfin 2,25€, sinon c'est le prix pour le gasoil chez Total Energy à la Tour du Pin et à Saint-Savin.

0: Léo Funback avec Star Sailor ce matin sur la radio de Bourgoin. Et puis tiens,
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0: Et bah nickel, on se fait ça ce matin. Et voici Shakira après Tatou en classe.

0: Il est 9h30, vous écoutez votre radio, vous êtes en mode pause café entre collègues. On se met très très bien ce matin. Le son de Daniel Castillon, c'est ce qui arrive. You Pass était avec toi. Edouard Maya aussi, ça s'en souvient. Ça arrive juste après les infos. Et la météo de radio, Teddy Marazen.
1: La fin de l'été approche, mais le soleil n'a toujours pas dit son dernier mot. En effet, le beau temps devrait durer au moins jusqu'à la fin du mois. On aura toujours pas mal de passages nuageux aujourd'hui, comme depuis le début de la semaine, mais de belles éclaircies sont aussi à prévoir dans la région. Légère baisse des températures à noter, il fera jusqu'à 24 degrés à peine cet après-midi à la Tour du Pin, Morestel, Belley et aux Abrets. Près d'une centaine de policiers ont manifesté hier devant le commissariat de Grenoble dénonçant un manque criant de moyens. Ils ont brandi squelettes et cercueils pour symboliser une police qui se meurt. Le syndicat Unité Police Alerte, lors des dernières émeutes par exemple, tout le matériel jetable a été épuisé en 3 jours. La nuit seulement, 5 véhicules sont disponibles pour 450 000 habitants dans l'agglomération. Une mobilisation locale qui s'ajoute à celle de plusieurs milliers de policiers à Paris. Autre mobilisation hier à Grenoble, plus d'une centaine de salariés de l'association familiale de l'Isère pour personnes handicapées ont manifesté pour dénoncer le nouvel accord sur le temps de travail et défendre celui de 1999, notamment les congés trimestriels liés à la pénibilité. Les syndicats CGT et Sud alertent sur des pressions de la direction et des conditions de travail qui se dégradent. La CGT refuse de signer l'accord en l'état et réclame la prorogation de 1999 ainsi qu'une reprise des négociations et des hausses de salaire. Décathlon et Chérol organisent ce samedi une grande collecte de déchets autour du magasin de Comboire à l'occasion de la journée mondiale de nettoyage de la planète. Accueil et briefing entre 9h et 9h30, puis départ en groupe pour ramasser jusqu'à 11h30. Le magasin fournit le matériel, il suffit de venir avec une tenue adaptée et de bonnes chaussures. D'autres communes iséroises comme Voiron ou l'île d'Abo par exemple proposent aussi des collectes citoyennes ce samedi. Et enfin hockey, les Brûleurs de Loup ont réussi leur rentrée hier soir à Pôle Sud en s'imposant 4-1 face au Duc d'Angers devant plus de 4200 spectateurs. La saison 2026-2027 démarre fort pour les Grenoblois, solide et efficace pour cette reprise de la Ligue Magnus. Portés par leur public, ils ont rapidement pris l'avantage et ensuite maîtrisé la rencontre. Cette victoire lance idéalement leur saison avant un déplacement déjà attendu vendredi du côté de Rouen.

0: Julien Lib avec Ota, vous réveillez avec nous. Enfin, bon réveil, ça c'est si vous avez la chance d'être en grasse mat ou alors que vous avez un peu décalé le télétravail. Et bah pour vous accompagner là pour terminer la matinée, bien démarrer l'après-midi, c'est Guillaume qui s'échauffe, il nous fait des vocalises là dans les couloirs de la radio, je vous dis pas, c'est magnifique. Et puis en fin de journée, je vous rappelle, la famille avec Jérémy et Mathilde, avec toujours 50€ à choper chaque jour avec Agfa Photoprint. La suite, DJ Goja et Jason Derulo qui arrivent. Je vous passe Michiko avec Osineka et Alex Ferron, à demain.
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1: Et voilà, bienvenue, 10h du mat, installez-vous tranquillement sur votre radio avec BTS qui arrive, Swim et Ava Max avec Sweet But Psycho au programme. Et on est mercredi 16 septembre, le point sur l'info sur votre radio. C'est avec Teddy Marazen et on commence par la météo.
2: La fin de l'été approche, mais le soleil n'a toujours pas dit son dernier mot. En effet, le beau temps devrait durer au moins jusqu'à la fin du mois. On aura toujours pas mal de passages nuageux aujourd'hui, comme depuis le début de la semaine, mais de belles éclaircies sont aussi à prévoir dans la région. Légère baisse des températures à noter, il fera jusqu'à 24 degrés à peine cet après-midi à la Tour du Pin, Morestel, Belley et aux Abrets. Près d'une centaine de policiers ont manifesté hier devant le commissariat de Grenoble dénonçant un manque criant de moyens. Ils ont brandi squelettes et cercueils pour symboliser une police qui se meurt. Le syndicat Unité Police Alerte, lors des dernières émeutes par exemple, tout le matériel jetable a été épuisé en 3 jours. La nuit, seulement 5 véhicules sont disponibles pour 450 000 habitants dans l'agglomération. Une mobilisation locale qui s'ajoute à celle de plusieurs milliers de policiers à Paris. Autre mobilisation hier à Grenoble, plus d'une centaine de salariés de l'association familiale de l'Isère pour personnes handicapées ont manifesté pour dénoncer le nouvel accord sur le temps de travail et défendre celui de 1999, notamment les congés trimestriels liés à la pénibilité. Les syndicats CGT et Sud alertent sur des pressions de la direction et des conditions de travail qui se dégradent. La CGT refuse de signer l'accord en l'état et réclame la prorogation de 1999 ainsi qu'une reprise des négociations et des hausses de salaire. Décathlon et Chérol organisent ce samedi une grande collecte de déchets autour du magasin de Comboire à l'occasion de la journée mondiale de nettoyage de la planète. Accueil et briefing entre 9h et 9h30, puis départ en groupe pour ramasser jusqu'à 11h30. Le magasin fournit le matériel, il suffit de venir avec une tenue adaptée et de bonnes chaussures. D'autres communes iséroises comme Voiron ou l'île d'Abo par exemple proposent aussi des collectes citoyennes ce samedi. Et enfin hockey, les Brûleurs de Loup ont réussi leur rentrée hier soir à Pôle Sud en s'imposant 4-1 face au Duc d'Angers devant plus de 4200 spectateurs. La saison 2026-2027 démarre fort pour les Grenoblois, solides et efficaces pour cette reprise de la Ligue Magnus. Portés par leur public, ils ont rapidement pris l'avantage et ensuite maîtrisé la rencontre. Cette victoire lance idéalement leur saison avant un déplacement déjà attendu vendredi du côté de Rouen.
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2: Pour le samplon 95 aujourd'hui, direction le Leclerc de Bourgoin-Comté, 2,20€. C'est le même prix sinon pour le Carrefour de l'île d'Abo. 2,17€ chez Leclerc à Tigneux-Jamézieux, 2,15€ chez Carrefour du côté de Bourgoin. Et pour le gasoil, direction par exemple le Netto des Closes Badinières, c'est 2,29€ aujourd'hui. 2,27€ pour l'Intermarché de Morestel, 2,26€ chez Carrefour Market du côté de Pont-Cherui. Et enfin, comptez 2,25€ pour les stations Total Energy de la Tour du Pin et de Saint-Savin.

0: Salut tout le monde, soyez les bienvenus. Allez, c'est parti pour le 10h-13h après le réveil. Je vous accompagne comme tous les jours en ce mercredi 16 septembre aujourd'hui. Alors le programme de l'émission du jour, on va parler de Tom Holland qui est le plus bon Cable des acteurs du monde. On va parler de Lupin saison 4, une nouvelle bande-annonce dispo avec Omar Sy hein, évidemment. Puis on va parler aussi du loto du patrimoine qui va nous permettre de visiter un monument qu'on voit très régulièrement à la télé. Je vous raconte tout ça dans l'émission qui commence maintenant avec Temper City tiens, qui arrive. Ouais, Temper City, ce sera Self Aware juste après Another et 45 Ultra avec Talk to You aussi au programme.
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Temper City et Self Aware sur la radio de Bourgoin. On part au Kinépolis de Bourgoin avec une des sorties ciné de ce mercredi 16 septembre. Vous allez pouvoir découvrir un film qui s'appelle Histoire de nuit. Nora, Thomas et leur fille Ida vivent dans une ferme isolée. Alors que tout le monde prépare une soirée d'anniversaire surprise pour Nora, trois hommes rôdent autour de la maison et s'invitent à la fête, faisant surgir des secrets bien gardés. Ce sera à 19h40 au Kinépolis. Tovlo et Stromae qui arrive avec des fleurs après Pitbull, I Know You Want Me pour le classique. 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

Félixienne et Jasmine Thompson sur Hot Radio à l'instant. Pour la suite, on va parler du retour de Lupin. Lupin saison 4 qui se prépare sur Netflix. Il y a une bande annonce dispo. Et voici Shakira Burna Boy avec Dylan.

0: On va écouter Riviera, on va écouter Justin Timberlake aussi pour la suite. Et il y a une nouvelle bande-annonce Lupin qui vient d'être publiée pour la saison 4. Elle arrivera le 23 octobre. Omar Sy, alias Hassan Diop, a affaire à un copycat.
1: On a un nouveau Lupin.
2: Petit génie du hacking. On a affaire à un copycat.
3: C'est plutôt flatteur.
4: L'imitation est la plus sincère des flatteries, hein.
0: Ouais, souvenez-vous, à l'issue de la partie 3 en 2023, Hassan se retrouvait derrière les barreaux. L'intrigue de la saison 4 reprend 4 ans plus tard, alors que tout ce que souhaite Hassan, c'est tourner la page avec sa famille. Sauf que l'apparition d'un mystérieux imitateur qui cherche à lui mettre tous ses vols sur le dos force Hassan à renouer avec ses combines pour prouver son innocence et démasquer ce fameux copycat. Lupin, partie 4, ce sera le 23 octobre, et puis donc la bande-annonce est dispo. On écoute Riviera qui arrive avec She Doesn't Mind. Riviera, ce sera juste après Justin Timberlake avec Can't Stop the Feeling.
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0: un instant, bébé Rexa qui arrive et puis Farouko. 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On écoute Farouko. Farouko, c'est Yapake, ça arrive juste après Bébé Rexa avec New Religion.
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0: Par où couille à paquet pour la suite Shaggy Olivia Rodrigo sur la radio de Bourgoin.
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0: Aujourd'hui, ce sera une 106 blanche. La plaque, c'est CX505 de lettres. CX505 de lettres, une 106 blanche qu'on a vue. Route de la Tour du Pin à Saint-Victor de Cessieux. 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Le classique, c'est Shaggy qui arrive, It Wasn't Me. Puis derrière, il y aura Olivia Rodrigo avec Drop Dead aussi au programme.
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Passez une belle matinée avec nous. Bienvenue, c'est Hot Radio. Et Pharrell Williams, qu'on vient d'écouter forcément, Pharrell Williams avec ce titre, c'était Happy. Dans quelques minutes, on va parler de Tom Holland qui vient de battre un record. Il est désormais l'acteur le plus rentable de l'histoire du box-office dans le monde, Tom Holland. Il a battu le record, je vous en parle dans quelques instants. Le temps d'écouter Pierre Garnier, tiens, qui arrive avec L'Horizon. Puis là, c'est Offenbach qui remixe Star Sailor. Voici Fort to the Floor sur votre radio.

0: Amir qui arrive dans un instant. On écoute aussi Cat Sai avec Animal. Et puis Tom Holland, qui est devenu l'acteur le plus rentable de l'histoire du box-office dans le monde à seulement 30 ans. Tom Holland, sa filmographie a généré plus de 15,5 milliards de dollars dans le monde grâce à la saga Spider-Man, entre autres, ou encore avec l'Odyssée, Uncharted. Avec tout ça, il a dépassé Zoé Saldana qui a rapporté, elle, 15 milliards 468 millions. C'est déjà pas mal. Et donc Tom Holland s'est emparé du record. Ça c'est Cat Sai, comme promis Cat Sai, on écoute Animal, puis on aura Amir avec On Dirait aussi, puis à midi, on dirait qu'on a rendez-vous avec l'info. Ce sera tout à l'heure avec Teddy Marazel.
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0: Et il est midi sur Hot Radio, c'est l'heure de faire le point sur l'info avec Teddy Marazen avant de retrouver Adèle Castillon qui arrive avec le titre « Été avec toi ». Il y aura aussi Calvin Harris, Dua Lipa avec One Kiss. Teddy Marazen pour l'info de la mi-journée, on commence par la météo sur Hot Radio.
1: Demain, le soleil dominera encore une bonne partie de la journée, mais les nuages resteront tout de même assez présents, un peu comme aujourd'hui. Même temps à prévoir pour le reste de la semaine, avec un ciel toujours partagé entre éclaircies et passages nuageux. Et pour les températures, demain, il fera entre 12 et 16 degrés en matinée à la Tour du Pin et aux Abrets, et jusqu'à 23 à peine l'après-midi à Dolomieu et Pont de Beauvoisin. La cour d'appel de Versailles a allégé le contrôle judiciaire de Patrick Bruel aujourd'hui. Le chanteur peut désormais quitter le territoire français. Mis en examen dans 4 affaires et témoin assisté dans 4 autres, il était jusque-là soumis à des restrictions strictes, dont la confiscation de son passeport. Ses avocats assuraient qu'il ne présentait aucun risque de fuite. Le parquet avait fait appel, mais la chambre de l'instruction a confirmé la décision. Patrick Bruel est accusé par une trentaine de femmes de viol, tentative de viol et agression sexuelle. Près d'une centaine de policiers ont manifesté hier devant le commissariat de Grenoble dénonçant un manque criant de moyens. Ils ont brandi squelettes et cercueils pour symboliser une police qui se meurt. Le syndicat Unité Police alerte lors des dernières émeutes. Par exemple, tout le matériel jetable a été épuisé en 3 jours. La nuit, seulement 5 véhicules sont disponibles pour 450 000 habitants dans l'agglomération. Une mobilisation locale qui s'ajoute à celle de plusieurs milliers de policiers à Paris. Et environ 450 candidats ont participé hier au salon de l'emploi saisonnier à Alpexpo où 400 postes étaient proposés pour les stations de Loison et de Belledonne. Les employeurs recrutent de plus en plus tôt pour sécuriser leurs équipes avec un critère devenu incontournable, le logement, désormais considéré comme un acquis. Les stations recherchent aussi des professionnels de la petite enfance et du bien-être. La société VFD cherche également une dizaine de conducteurs d'autocars pour renforcer les liaisons vers les stations. Et enfin hockey, les Brûleurs de Loup ont réussi leur rentrée hier soir à Pôle Sud en s'imposant 4-1 face au Duc d'Angers devant plus de 4200 spectateurs. La saison 2026-2027 démarre fort pour les Grenoblois, solides et efficaces pour cette reprise de la Ligue Magnus. Portés par leur public, ils ont rapidement pris l'avantage et ensuite maîtrisé la rencontre. Cette victoire lance idéalement leur saison avant un déplacement déjà attendu vendredi du côté de Rouen.
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1: Pour le samplon 95 aujourd'hui, direction le Leclerc de Bourgoin-Comté, 2,20€. C'est le même prix sinon pour le Carrefour de l'île d'Abo. 2,17€ chez Leclerc à Tigneux-Jamézieux, 2,15€ chez Carrefour du côté de Bourgoin. Et pour le gasoil, direction par exemple le Netto des Closes Badinières, c'est 2,29€ aujourd'hui. 2,27€ pour l'Intermarché de Morestel, 2,26€ chez Carrefour Market du côté de Pont-de-Cherui. Et enfin, comptez 2,25€ pour les stations Total Energy de la Tour du Pin et de Saint-Savin.

0: Bon anniversaire à Nick Jonas aujourd'hui. Un des Jonas Brothers, Nick Jonas, il a 34 ans, puis c'est l'anniversaire de Casimir aussi. La toute première émission qui a été diffusée à la télé, c'était il y a précisément 52 ans, le 16 septembre 1974, avec l'acteur qui jouait dans le costume de Casimir, qui est mort il y a quelques jours, on en a parlé évidemment. Bonne fête à Cyprien, Edith, Mila et Nina aujourd'hui, et nous sommes à 7 jours pile de l'automne. Alors on est à 7 jours de l'automne et à 100 jours de Noël aussi aujourd'hui. Et ça c'est BTS, c'est cadeau. Avec Swim, je vous passe Gims aussi avec Soleil.
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0: bon matin.
1: BTS avec Swim qu'on vient d'écouter à l'instant. Bienvenue sur la radio de Bourgoin. On part au Kinépolis de Bourgoin avec une des sorties ciné de ce mercredi 16 septembre. Vous allez pouvoir découvrir un film qui s'appelle Histoire de nuit. Nora, Thomas et leur fille Ida vivent dans une ferme isolée. Alors que tout le monde prépare une soirée d'anniversaire surprise pour Nora, trois hommes rôdent autour de la maison et s'invitent à la fête, faisant surgir des secrets bien gardés. Ce sera à 19h40 au Kinépolis. Maroon 5 chez Will Be Loved et Ugel qui arrive juste après. Ce sera avec Moving to the Sun avec Ultra Naté entre autres et Imaël Angel. À suivre.
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Clara Luciani qu'on vient d'écouter à l'instant. Clara Luciani, c'était La Grenade, son premier tube hein, sur Hot Radio en ce début d'après-midi, en ce mercredi. Dans moins de 10 minutes, je vais vous parler d'un monument que vous voyez régulièrement à la télé qui sera normalement ouvert au public dans quelques mois. Le temps d'écouter Taylor Swift, The Fate of Ophelia. Et puis d'abord, voici Temper City avec Self-Aware sur Hot Radio.

0: Avant d'écouter Manon Lisa et The Weeknd, je vous emmène en Charente-Maritime. Avec cette info concernant le Fort Boyard. Le Fort Boyard qui va bénéficier d'une dotation de 500 000 euros de la part du Loto du patrimoine. C'est le maximum possible. Alors ces 500 000 euros seront loin de couvrir l'ensemble des coûts du chantier, évalué par le conseil départemental de la Charente-Maritime à 36,5 millions d'euros. C'est limite une goutte d'eau. L'objectif, c'est de permettre au Fort Boyard d'ouvrir pour la première fois au public en 2028, donc dans 2 ans. Manon Lisa, le petit pêcheur, et The Weeknd avec Save Your Tears. Avant 13h, et le retour de l'info avec Teddy Marazen. Et moi, je reviens demain, dès 10h, pour vous accompagner.
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2: Demain, le soleil dominera encore une bonne partie de la journée, mais les nuages resteront tout de même assez présents, un peu comme aujourd'hui. Même temps à prévoir pour le reste de la semaine, avec un ciel toujours partagé entre éclaircies et passages nuageux. Et pour les températures, demain, il fera entre 12 et 16 degrés en matinée à la Tour du Pin et aux Abrets, et jusqu'à 23 à peine l'après-midi à Dolomieux et Pont de Beauvoisin. La cour d'appel de Versailles a allégé le contrôle judiciaire de Patrick Bruel aujourd'hui. Le chanteur peut désormais quitter le territoire français. Mis en examen dans 4 affaires et témoin assisté dans 4 autres, il était jusque-là soumis à des restrictions strictes, dont la confiscation de son passeport. Ses avocats assuraient qu'il ne présentait aucun risque de fuite. Le parquet avait fait appel, mais la chambre de l'instruction a confirmé la décision. Patrick Bruel est accusé par une trentaine de femmes de viol, tentatives de viol et agressions sexuelles. Près d'une centaine de policiers ont manifesté hier devant le commissariat de Grenoble dénonçant un manque criant de moyens. Ils ont brandi squelettes et cercueils pour symboliser une police qui se meurt. Le syndicat Unité Police alerte lors des dernières émeutes. Par exemple, tout le matériel jetable a été épuisé en 3 jours. La nuit seulement, 5 véhicules sont disponibles pour 450 000 habitants dans l'agglomération. Une mobilisation locale qui s'ajoute à celle de plusieurs milliers de policiers à Paris. Et environ 450 candidats ont participé hier au salon de l'emploi saisonnier à Alpexpo. 400 postes étaient proposés pour les stations de Loison et de Belledonne. Les employeurs recrutent de plus en plus tôt pour sécuriser leurs équipes avec un critère devenu incontournable, le logement, désormais considéré comme un acquis. Les stations recherchent aussi des professionnels de la petite enfance et du bien-être. La société VFD cherche également une dizaine de conducteurs d'autocars pour renforcer les liaisons vers les stations. Et enfin hockey, les Brûleurs de Loup ont réussi leur rentrée hier soir à Pôle Sud en s'imposant 4 à 1 face au Duc d'Angers devant plus de 4200 spectateurs. La saison 2026-2027 démarre fort pour les Grenoblois, solides et efficaces pour cette reprise de la Ligue Magnus. Portés par leur public, ils ont rapidement pris l'avantage et ensuite maîtrisé la rencontre. Cette victoire lance idéalement leur saison avant un déplacement déjà attendu vendredi du côté de Rouen.
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2: Pour le samplon 95 aujourd'hui, direction le Leclerc de Bourgoin-Comté, 2,20€. C'est le même prix sinon pour le Carrefour de l'île d'Abo. 2,17€ chez Leclerc à Tigneux-Jamézieux, 2,15€ chez Carrefour du côté de Bourgoin. Et pour le gasoil, direction par exemple le Netto des Closes Badinières, c'est 2,29€ aujourd'hui. 2,27€ pour l'Intermarché de Morestel, 2,26€ chez Carrefour Market du côté de Pont-de-Cherry. Et enfin compter 2,25€ pour les stations Total Energy de la Tour du Pin et de Saint-Savin.

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2: Ça y est, c'est l'heure. On est de retour. Bienvenue mercredi après mon retour de la hotte.
3: Family.
2: Tous ensemble avec Ariana Grande et Kenji.
3: Avec aussi le dernier Farruko, c'est Y'a pas qu'e.
2: Farruko, Y'a pas qu'e. Pour vous souhaiter une bonne fin d'après-midi, c'est mercredi. On passe l'après-midi ensemble, tranquille. Tout à l'heure, on va jouer ensemble aussi. Mais avant, retour de l'info et de l'actu à 16h.
3: Et on commence avec la météo pour demain, Teddy Marazen.
4: Demain, le soleil dominera encore une bonne partie de la journée, mais les nuages resteront tout de même assez présents, un peu comme aujourd'hui. Même temps à prévoir pour le reste de la semaine, avec un ciel toujours partagé entre éclaircies et passages nuageux. Et pour les températures, demain, il fera entre 12 et 16 degrés en matinée à la Tour du Pin et aux Abrets, et jusqu'à 23 à peine l'après-midi à Dolomieux et Pont de Beauvoisin. La cour d'appel de Versailles a allégé le contrôle judiciaire de Patrick Bruel aujourd'hui. Le chanteur peut désormais quitter le territoire français. Mis en examen dans 4 affaires et témoins assistés dans 4 autres, il était jusque-là soumis à des restrictions strictes, dont la confiscation de son passeport. Ses avocats assuraient qu'il ne présentait aucun risque de fuite. Le parquet avait fait appel, mais la chambre de l'instruction a confirmé la décision. Patrick Bruel est accusé par une trentaine de femmes de viol, tentatives de viol et agressions sexuelles. Près d'une centaine de policiers ont manifesté hier devant le commissariat de Grenoble dénonçant un manque criant de moyens. Ils ont brandi squelettes et cercueils pour symboliser une police qui se meurt. Le syndicat Unité Police alerte lors des dernières émeutes. Par exemple, tout le matériel jetable a été épuisé en 3 jours. La nuit seulement, 5 véhicules sont disponibles pour 450 000 habitants dans l'agglomération. Une mobilisation locale qui s'ajoute à celle de plusieurs milliers de policiers à Paris. Et environ 450 candidats ont participé hier au salon de l'emploi saisonnier à Alpexpo, où 400 postes étaient proposés pour les stations de Loison et de Belledonne. Les employeurs recrutent de plus en plus tôt pour sécuriser leurs équipes avec un critère devenu incontournable, le logement, désormais considéré comme un acquis. Les stations recherchent aussi des professionnels de la petite enfance et du bien-être. La société VFD cherche également une dizaine de conducteurs d'autocars pour renforcer les liaisons vers les stations. Et enfin hockey, les Brûleurs de Loup ont réussi leur rentrée hier soir à Pôle Sud en s'imposant 4-1 face au Duc d'Angers devant plus de 4200 spectateurs. La saison 2026-2027 démarre fort pour les Grenoblois, solides et efficaces pour cette reprise de la Ligue Magnus. Portés par leur public, ils ont rapidement pris l'avantage et ensuite maîtrisé la rencontre. Cette victoire lance idéalement leur saison avant un déplacement déjà attendu vendredi du côté de Rouen.
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0: Ariana Grande et Kenji, c'est One Last Time dans la Family.
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0: Et on est parti, comme tous les jours, 3h ensemble. Je m'appelle toujours Jérém, ça a pas changé.
2: Je m'appelle toujours Mathilde, ça non plus, ça bouge pas. J'ai pour vous aujourd'hui, parce que je sais que vous les adorez, des enquêtes de Matou. On va parler immobilier, parce qu'il y a une star qui vend une de ses baraques, vous allez
0: voir. Ah, ça on aime bien.
2: C'est pas une petite maison, on est bien d'accord. On parle d'une célébrité, c'est avec plusieurs hectares, un petit domaine.
0: Célébrité française ?
2: Non, célébrité internationale, on va parler d'un joueur de foot.
0: Bon, bah en plus, moi je cherche un nouveau petit logement, un nouveau petit pied à terre pour une résidence.
2: Un truc tranquille quoi.
0: Pas secondaire, une résidence, il m'en faudrait une dixième. Donc voilà, je cherche une dixième résidence.
2: On est d'accord. Sinon, on a toujours. 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
0: Et comme tous les jours, la promesse de la Family, c'est qu'on vous raccompagne à la maison avec la meilleure playlist. Ça motive pour un milieu de semaine. Offenbach, la reprise de Star Sailor.
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0: très très loin de Bourgoin, c'était à l'Alpe d'Huez il y a 6 mois maintenant, c'était pour Tomorrowland Winter l'hiver dernier.
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0: Pas l'Alpe d'Huez pour le coup, voiture qu'on recherche tous les jours, que ça soit à Bourgoin, dans le Nord-Isère, à la Tour du Pin, du côté de Belay dans l'Ain, et précisément aujourd'hui du côté de
2: Saint-Victor de Cessieux. C'est là où on a croisé votre sens

0: She Doesn't Mind sur votre radio. Avec la suite de Void, c'est là, ça continue et on va revenir dans moins de 5 minutes hein, tous les jours, vous le savez, c'est la promesse de la famille. On vous raccompagne à la maison, on s'amuse, on gagne des choses avec Alpha Photoprint dans quelques minutes et on vous dit tout.
1: Tout sur ce qu'il faut mater à la télé ce soir sur TF1. Bon, on aura encore un nouvel épisode inédit de la série du mercredi sur M6. J'ai trop hâte, c'est un nouveau patron incognito qui ira dans une grande enseigne. On a pour vous toutes les infos. J'adore. Ou alors, à tous les passionnés de Stéphane Bern sur France 3, il y a une super soirée en perspective.
0: Waouh,
1: je suis désolée, mais moi j'adore Stéphane Bern et franchement cette émission elle est trop cool.
0: Ça aurait pu être ton style de mec, Stéphane Bern.
1: Quoi ? Je suis pas son style.
0: C'est pas la question. Ce n'est pas la question, Mathilde. La suite de Void avec Adèle Cassillon, c'est été avec toi qui va arriver. Et surtout, on en profite, milieu de semaine, mercredi, avec Robin Schulz, le DJ allemand. Voici Sugar.

0: et qui fait comme s'il était engagé dans sa propre entreprise.
1: Ouais, c'est ça, hein, comme s'il était stagiaire ou un tout débutant pour voir comment ça se passe. Et bien là, ce soir, on va suivre le patron de Buffalo Grill va aller à l'atelier de production et puis dans un resto. Et quand le patron décide de s'improviser serveur, oh, moi je suis fan.
2: Hop là, hop là.
3: Aïe. Le serveur, c'est un métier. Faire du service, c'est un métier. Tenir un plateau, c'est un métier aussi. Et donc, le maladroit que je suis casse un verre. On dit que le métier rentre. Bon, on va essayer de faire en sorte qu'il rentre un peu plus rapidement que...
0: Il a tout cassé.
1: Au moins, il est honnête sur ses compétences. Il se voile pas la face, donc ça pas trop incognito. Moi, j'ai trop trop hâte. C'est sur M6 tout à l'heure.
0: Et c'est bien en plus sur Buffalo Grill. Est-ce qu'ils ont toujours... Vous vous souvenez des lustres au Buffalo Grill
1: avec toute la poussière où vos parents disaient « Arrête d'y toucher !»
0: Arrête d'y toucher avec les petites ficelles là que tu bouges comme ça.
1: Ils les ont plus parce qu'ils sont en train de se remoderniser justement.
0: Allez, on termine par le chouchou de Mathilde, Stéphane Bern, c'est ce soir.
1: C'est sur France 3 parce qu'à l'approche des journées du patrimoine, l'heure d'élire le monument préféré des Français 2026. Hein, on a pu voter cet été sur les sites de France Télé et donc la réponse c'est tout à l'heure sur France 3.
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0: Charlotte Cardin, suite de Voit, The Way We Touch, c'est ce qui arrive et le coup de cœur de la famille du moment. Voici Adèle Cassillon, c'est Été avec toi.

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0: Et on a appris hier qu'on pouvait faire des tablettes de chocolat,
2: oui.
0: Mais pas que, il y a plein de choses incroyables qu'on peut faire sur Agfa Print.
2: On peut faire les mugs magiques, vous savez, ce sont les tasses où en fait elles sont toutes noires et quand vous mettez de l'eau chaude ou votre café ou votre truc dedans, ça dévoile l'image qu'il y a derrière. C'est absolument incroyable, moi je suis totalement fan.
0: Ça permet de savoir si l'eau est chaude. Comme
2: oui,
0: ça, plus besoin de goûter. On se fait plaisir mercredi après-midi. On vous raccompagne à la maison, la Family. Voici Olivier Rodrigo, c'est le Hop Dead.
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0: On adore pour la fin d'après-midi. Celle qui était là, à Musilac, cette année, il y avait même un match des Bleus le soir de Katy Perry. Suite de Voitot Radio, dans la Haute Family, nouveau Olivia Rodrigo, c'est Drop Dead.
1: Il arrive dans 30 secondes, juste avant, Teddy vous dit où faire le plein au meilleur prix.
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3: Pour le samplon 95 aujourd'hui, direction le Leclerc de Bourgoin-Comté, 2,20€. C'est le même prix sinon pour le Carrefour de l'île d'Abo. 2,17€ chez Leclerc à Tigneux-Jamézieux, 2,15€ chez Carrefour du côté de Bourgoin. Et pour le gasoil, direction par exemple le Netto des Closes Badinières, c'est 2,29€ aujourd'hui. 2,27€ pour l'Intermarché de Morestel, 2,26€ chez Carrefour Market du côté de Pont-de-Cherui. Et enfin compter 2,25€ pour les stations Total Energy de la Tour du Pin et de Saint-Savin.

0: 17h, c'est votre radio, c'est la Haute Famille que vous avez choisi. Merci d'être là avec Rihanna et Calvin Harris.
1: Et avec mon énorme coup de cœur de la rentrée, c'est les BTS.
0: C'est vrai. C'est vrai que Mathilde s'est mise à la natation cette rentrée. On s'écoute ?
1: Swim ! Petite brasse coulée, là, je m'y vois.
0: Vous voyez pas la chorégraphie qu'a fait dans le studio, mais c'est... Je sais pas si c'est du génie.
1: Si, on va dire c'est du génie, s'il te plaît.
0: Ou l'inverse. Non. BTS, soyez les bienvenus. Swim qui arrive à 17h après votre info près de chez vous.
1: Et on commence avec le temps pour demain, Teddy Marazen.
2: Demain, le soleil dominera encore une bonne partie de la journée, mais les nuages resteront tout de même assez présents, un peu comme aujourd'hui. Même temps à prévoir pour le reste de la semaine, avec un ciel toujours partagé entre éclaircies et passages nuageux. Et pour les températures, demain, il fera entre 12 et 16 degrés en matinée à la Tour du Pin et aux Abrets, et jusqu'à 23 à peine l'après-midi à Dolomieux et Pont de Beauvoisin. La cour d'appel de Versailles a allégé le contrôle judiciaire de Patrick Bruel aujourd'hui. Le chanteur peut désormais quitter le territoire français. Mis en examen dans 4 affaires et témoin assisté dans 4 autres, il était jusque-là soumis à des restrictions strictes, dont la confiscation de son passeport. Ses avocats assuraient qu'il ne présentait aucun risque de fuite. Le parquet avait fait appel, mais la chambre de l'instruction a confirmé la décision. Patrick Bruel est accusé par une trentaine de femmes de viol, tentatives de viol et agressions sexuelles. Près d'une centaine de policiers ont manifesté hier devant le commissariat de Grenoble dénonçant un manque criant de moyens. Ils ont brandi squelettes et cercueils pour symboliser une police qui se meurt. Le syndicat Unité Police alerte lors des dernières émeutes. Par exemple, tout le matériel jetable a été épuisé en 3 jours. La nuit seulement, 5 véhicules sont disponibles pour 450 000 habitants dans l'agglomération. Une mobilisation locale qui s'ajoute à celle de plusieurs milliers de policiers à Paris. Et environ 450 candidats ont participé hier au salon de l'emploi saisonnier à Alpexpo où 400 postes étaient proposés pour les stations de Loison et de Belledonne. Les employeurs recrutent de plus en plus tôt pour sécuriser leurs équipes avec un critère devenu incontournable, le logement, désormais considéré comme un acquis. Les stations recherchent aussi des professionnels de la petite enfance et du bien-être. La société VFD cherche également une dizaine de conducteurs d'autocars pour renforcer les liaisons vers les stations. Et enfin, hockey, les Brûleurs de Loup ont réussi leur rentrée hier soir à Pôle Sud en s'imposant 4-1 face au Duc d'Angers devant plus de 4200 spectateurs. La saison 2026-2027 démarre fort pour les Grenoblois, solides et efficaces pour cette reprise de la Ligue Magnus. Portés par leur public, ils ont rapidement pris l'avantage et ensuite maîtrisé la rencontre. Cette victoire lance idéalement leur saison avant un déplacement déjà attendu vendredi du côté de Rouen.
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0: Calvin Harris, We Fall Love.
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0: Il vous reste officiellement moins de 4 minutes, 35 minutes, on va dire, pour nous envoyer un message family à envoyer sur notre WhatsApp au 07 57 84 11 11 pour passer le family speed test. Avant ça, le retour de notre Nico Saliagas à nous.
2: Les loups, salut.
0: 50 minutes inside. Alors là, c'est 50 secondes inside, ouais. Dans la vie des stars. Avec toi, Mathilde.
2: Dans une heure, je vais vous parler d'une vente immobilière d'une méga star. Mais juste avant, on va s'intéresser au nouveau parrain de cette nouvelle saison de la Star Academy de Vianney.
0: Ah, ça c'est bien. Alors Vianney, il était où Vianney?
2: Et bah pour le coup, il était vraiment pas là, Vianney.
0: Ah, mince.
2: Parce qu'en fait, il nous a fait une petite story en début de semaine où il a dit « Je m'étais engagé auprès des équipes de la Starac pour faire un post officiel, partager l'info, oui, comme quoi je suis bien le parrain de la nouvelle saison. » Sauf que ils espéraient un truc spectaculaire, mais là, je suis à la maternité.
0: Donc il a eu un enfant, Vianney.
2: C'est ça. Il a accueilli son deuxième enfant, mais en fait, il devait faire genre une petite vidéo un peu beau gosse, ouais. Pour dire « Ouais, c'est moi le nouveau parrain de la Starac. » Bah finalement, la vie a fait que il a juste fait un petit texte.
0: Et en exclusivité mondiale, pour la family que vous écoutez, merci nombreux et nombreuses tous les jours 16h-19h. Nous avons la réaction de Vianney lors de l'accouchement. Écoutez.
3: Alléluia.
0: C'est beau.
2: J'ai ému. Allez, on arrête de plaisanter. On joue ensemble la family après Temper City Self-Aware.
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0: Temper City, c'est Self Aware, vous êtes sur votre radio.
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0: Et on continue de vous régaler cette semaine grâce au WhatsApp de la family. Si vous voulez débarquer à l'antenne, n'hésitez pas, c'est toujours possible.
2: 07 57 84 11 11 pour choper vos 50 euros chez Agfa Photoprint comme Marina. Salut Marina.
0: Salut Marina.
3: Salut Mathilde, salut Jérém, salut la famille.
0: Bienvenue Marina, toi tu travailles dans les écoles, tu es ATSEM comme on dit.
3: C'est ça.
0: J'adore. Il y a tellement de sigles comme ça, genre ATSEM...
2: T'en as d'autres en tête?
0: Bah bien sûr, j'en ai plein que je peux pas vous dire maintenant. Ça... Marina, ça veut dire quoi ATSEM précisément?
3: Agent territorial spécialisé des écoles maternelles.
0: T'as eu un petit doute, Marina. On va passer le Family Speed Test. Je te rassure, les questions devraient être normalement plus faciles. 20 secondes, vous jouez avec nous dans la voiture, à la maison. On dirait du sport aussi. Je sais qu'il y a pas mal de gens qui font ça. 20 secondes pour avoir deux bonnes réponses. Ça commence à mon top.
2: On l'a appris ce week-end, quelle chanteuse internationale est devenue maman? Celle qui chante Abracadabra.
0: Qui mettait des robes en viande là.
2: Ou qui fait papa poker face. C'est qui?
0: Lady.
3: Ah, j'ai un trou.
0: Bah passe.
2: Ok, c'est l'anniversaire de Nick Jonas. Il fait partie de quel groupe de musique?
3: Oh, je suis vraiment
0: ça. C'était les Jonas Brothers, Marina.
2: Il y avait la moitié de la réponse dans son nom.
0: Et la star qui vient d'être maman, c'était Lady Gaga, évidemment.
3: Ah, raté.
0: Bah Marina, écoute, on te refera rejouer dans les prochains jours avec nous avec plaisir, ça marche?
3: Avec des questions plus simples, hein, parce que moi je suis nulle dans les noms.
0: Finalement, okay. ATSEM c'était le plus simple.
2: On te fera des questions sans nom pour la prochaine fois, promis Marina.
0: Bon Marina, on est désolé, on te fait des gros bisous et dis-nous toi qui tu écoutes tous les jours jusqu'à 19h quand même.
3: C'est la family.
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0: le dernier Katsai. On vient de s'écouter Animal, vous êtes sur votre radio. Voït, vos artistes préférés non-stop, ça continue. Il n'y a pas de pub, on est en plein dedans. Et dans 4 minutes, retour du buzz du jour.
1: On n'ira pas très loin aujourd'hui, direction la Belgique. Parce qu'après Anne et le faux Brad Pitt, eh ben, y a une autre personne qui pense être en couple avec une célébrité.
0: Ah.
1: À votre avis, ce Belge pense être en couple avec quelle célébrité?
0: Est-ce que la personne s'appelle Mathilde?
1: Non,
0: bon, c'est pas ça.
1: Non, ça s'appelle pas Mathilde. Vos propositions maintenant sur Facebook, sur Instagram.
0: Parce qu'à un moment donné, Mathilde, elle a cru un petit peu à être en couple avec Julien Doré.
1: Non, mais ça, c'est sûr, je le crois pas.
0: Soi-disant, il t'avait regardé dans un festival.
1: Bah ouais.
0: Je trouve ça bizarre. Direction Paris, les Seychelles.

0: ce lilas.
1: On n'était pas bien avec Julien Doré, c'était Paris Seychelles.
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1: Avec le buzz du jour de ce 15 septembre, l'info qui devrait normalement faire le 20h ce soir. Malheureusement, nous sommes les seuls à vous en parler.
3: Mais peut-être que le 20h en parlera bientôt parce qu'aujourd'hui on va en Belgique. Après cette histoire, vous vous souvenez de Anne et du faux Brad Pitt? Où une personne s'était fait passer par Brad Pitt et avait escroqué de l'argent.
1: Oui, c'est ça, elle pensait être en couple avec le vrai Brad Pitt et c'était pas du tout lui.
3: Et bah là, il y a une autre personne qui pensait être en couple avec une célébrité. À votre avis, ce Belge avec qui il pensait être en couple?
1: Alors vous réagissez, merci beaucoup, hein, comme tous les jours, vous êtes super nombreux et nombreux à nous envoyer des petits messages sur le WhatsApp. Il y a Léonie qui propose « Brad Pitt s'est déjà pris, donc je mise sur Leonardo DiCaprio
3: ». Ok, pas mal, mais non, c'est pas lui.
1: Élodie, ah bah c'est comme Mathilde, Julien Doré.
3: C'est peut-être moi qui me suis fait passer pour une Élodie. Non.
1: Maëlle qui propose Harry Styles. Je pense qu'il y a des milliers de personnes qui pourraient croire et lui écrire vraiment.
3: Ok, pas mal, bien tenté. Non, en fait, c'est une autre star qui fait l'actu en ce moment parce qu'elle est de retour sur scène. C'est Céline Dion.
1: Oh non.
3: Ah si.
1: Je n'en peux plus.
3: Et en fait, tu iras. Ça se passe en Belgique, c'est la fille d'un homme. Elle raconte que son père, elle est persuadée d'entretenir une histoire d'amour avec la chanteuse. Il a déjà donné au moins 10 000 euros. Et sa fille, elle lui dit « Mais papa, c'est une arnaque, arrête !» Et en fait, lui, il veut pas entendre que bah, c'est une fausse Céline qu'il a au téléphone.
1: Alors, si je puis me permettre,
3: oui.
1: Céline Dion n'a dans tous les cas pas besoin d'argent.
3: Non, on est bien d'accord.
1: On n'avait pas vu un truc comme quoi ça allait représenter 1 milliard
3: de recettes
1: tous les concerts et tout ça. Assez incroyable. C'était l'histoire du jour, le buzz de ce 15 septembre.
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1: Suite de vos hits, Bébé avec ça, David Guetta, le nouveau Sad Girls. C'est ce qui arrive après.

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0: Bah il y a le réveil. Il y a le réveil avec Mathis et Teddy, les deux copains du réveil qui vous filent pas mal d'argent.
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0: Mathilde sait nous faire rêver, il n'y a pas à dire.
2: Ah bah,
0: nouveau Ugel, c'est ce qui arrive, Moving to the Sun.
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0: Thérapie Taxi, It's All, ici c'est votre radio avec le hit, ça y est, qui est numéro 1 dans les Alpes sur Shazam. Nouveau Ugel, DJ marseillais, que vous avez découvert notamment sur votre radio Ugel, ultra daté. On s'écoute Moving to the Sun.
1: Ça arrive dans 30 secondes avant Teddy nous fait faire des économies.
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3: Pour le samplon 95 aujourd'hui, direction le Leclerc de Bourgoin-Comté, 2,20€. C'est le même prix sinon pour le Carrefour de l'île d'Abeau. 2,17€ chez Leclerc à Tigneux-Jamézieux, 2,15€ chez Carrefour du côté de Bourgoin. Et pour le gasoil, direction par exemple le Netto des Closes Badinières, c'est 2,29€ aujourd'hui. 2,27€ pour l'Intermarché de Morestel, 2,26€ chez Carrefour Market du côté de Pont-de-Cherui. Et enfin, comptez 2,25€ pour les stations Total Energy de la Tour du Pin et de Saint-Savin.

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1: Nouvelle heure de vie qui démarre ensemble dans la Hood Family puisqu'il est 18h. Bienvenue avec Taiki.
2: Et avec aussi le dernier Teddy Swims, Mr. No It All.
1: Préparez-vous à sortir votre impair, votre loupe aussi. Il y a l'invité mystère qui va arriver sur votre radio. Mais avant 18h, c'est l'info.
2: Et la météo de demain, Teddy Marazen.
3: Demain, le soleil dominera encore une bonne partie de la journée, mais les nuages resteront tout de même assez présents, un peu comme aujourd'hui. Même temps à prévoir pour le reste de la semaine, avec un ciel toujours partagé entre éclaircies et passages nuageux. Et pour les températures, demain, il fera entre 12 et 16 degrés en matinée à la Tour du Pin et aux Abrets, et jusqu'à 23 à peine l'après-midi à Dolomieu et Pont de Beauvoisin. La cour d'appel de Versailles a allégé le contrôle judiciaire de Patrick Bruel aujourd'hui. Le chanteur peut désormais quitter le territoire français. Mis en examen dans 4 affaires et témoin assisté dans 4 autres, il était jusque-là soumis à des restrictions strictes, dont la confiscation de son passeport. Ses avocats assuraient qu'il ne présentait aucun risque de fuite. Le parquet avait fait appel, mais la chambre de l'instruction a confirmé la décision. Patrick Bruel est accusé par une trentaine de femmes de viol, tentatives de viol et agressions sexuelles. Près d'une centaine de policiers ont manifesté hier devant le commissariat de Grenoble dénonçant un manque criant de moyens. Ils ont brandi squelettes et cercueils pour symboliser une police qui se meurt. Le syndicat Unité Police alerte lors des dernières émeutes. Par exemple, tout le matériel jetable a été épuisé en 3 jours. La nuit, seulement 5 véhicules sont disponibles pour 450 000 habitants dans l'agglomération. Une mobilisation locale qui s'ajoute à celle de plusieurs milliers de policiers à Paris. Et environ 450 candidats ont participé hier au salon de l'emploi saisonnier à Alpexpo où 400 postes étaient proposés pour les stations de Loison et de Belledonne. Les employeurs recrutent de plus en plus tôt pour sécuriser leurs équipes avec un critère devenu incontournable, le logement, désormais considéré comme un acquis. Les stations recherchent aussi des professionnels de la petite enfance et du bien-être. La société VFD cherche également une dizaine de conducteurs d'autocars pour renforcer les liaisons vers les stations. Et enfin hockey, les Brûleurs de Loup ont réussi leur rentrée hier soir à Pôle Sud en s'imposant 4-1 face au Duc d'Angers devant plus de 4200 spectateurs. La saison 2026-2027 démarre fort pour les Grenoblois, solide et efficace pour cette reprise de la Ligue Magnus. Portés par leur public, ils ont rapidement pris l'avantage et ensuite maîtrisé la rencontre. Cette victoire lance idéalement leur saison avant un déplacement déjà attendu vendredi du côté de Rouen.
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1: Avec dans un instant le retour de l'invité mystère. Ne bougez pas, il se prépare. Je vous rappelle qu'il y a une enquête à mener. Avant ça, retour des autres enquêtes, les enquêtes de Matou. Mathilde, bah, tous les jours, tu épies les stars.
2: J'adore tout ce qui se passe, un peu les potins, les ragots, les gossips. Et là, je vais me transformer un petit peu en agente immobilière. Je vous propose de faire un house tour d'une célébrité qui vend sa maison.
1: Écoutez, moi, ça me va. Ça me dérangerait pas de déménager, donc avec plaisir.
2: Et bah, allez, on s'intéresse à Cristiano Ronaldo. Qui a décidé de mettre en vente sa maison d'Angleterre au sud de Manchester? Alors, une superficie, un terrain total de seulement 10 hectares.
1: Ouais, mais
2: on
1: ça,
2: est
1: c'est
2: bien
1: rien.
2: D'accord. Cette maison au sud de Manchester, 7 chambres, 6 salles de bain, une piscine intérieure chauffée, une salle de sport, un sauna, un jacuzzi, une salle de cinéma privée dans la maison.
1: Alors, la question que tout le monde se pose, bah c'est ça.
2: Le prix?
1: Combien?
2: Combien écoute? Bah écoutez, si vous avez 6 millions d'euros, allez-y. En plus de ça, il y a un court de tennis et il y a un terrain de padel en extérieur.
1: Ah, c'est pas mal.
2: C'est sympa, hein?
1: Après, moi, si je peux me permettre, il y a un truc qui me dérange, c'est les 10 hectares.
2: Ah, parce que c'est de l'entretien.
1: Pour la pelouse.
2: Oh, relou.
1: Oh, c'est enfer.
2: Après, en général, je pense que si t'achètes cette baraque, t'es un jardinier, quoi.
1: Et ouais, c'est ça le truc dont j'ai pas pensé. Est-ce que vous pourriez racheter une maison de star? Si la réponse est oui, écrivez-nous sur WhatsApp, on partage ensemble. Et pour le coup, là aussi, on partage. La preuve, nous sommes généreux dans la family Farouko, le son de l'été. C'est Yapaké.
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0: Il y a paquet pour vous souhaiter une bonne fin d'après-midi. On espère que tout va bien. Enfin, fin d'après-midi, début de soirée, on va dire. Dans la radio de Bourgoin, avec vos hits sans pub, on en plein dedans. Ça continue. Manon Lisa, le petit pêcheur. Énorme souvenir dans les prochaines secondes. Mais avant, voici les événements à ne pas rater cette semaine.
1: Et ça se passe dimanche à 17h du côté du Kinépolis à Bourgoin. Il y a une avant-première. C'est le tout dernier film avec Adèle Exarchopoulos. C'est Garance qui vont diffuser. Donc, pour le découvrir avant tout le monde, c'est dimanche à 17h.
0: Je suis fan.
1: Ah bon ?
0: De Adèle Exarchopoulos. Moi, j'arrive pas à le dire.
1: Son nom.
0: Mais je suis fan quand même. Le classique autre radio, 50 Cent, souvenez-vous.

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1: Eh ben ça y est, il est de retour, le fameux invité mystère de la Family. Comme chaque mercredi, il y a une personne qui nous rend visite, il faut retrouver qui c'est.
3: Vous devez mener l'enquête, vous avez 3 minutes à peu près pour faire vos propositions. Aujourd'hui, petit indice, on recherche une célébrité qui est revenue sur sa victoire dans un célèbre télécrochet.
4: Ah c'est dur de moi, c'est hyper dur pour moi de regarder ça. Oh là là là là, j'avais pas vu les images.
5: Parce que t'es trop ému.
4: Je suis en état de choc. Je tombe parce que j'ai beaucoup donné dans cette émission. Et puis, ça a pas la même saveur quand t'as pas une thune. Et tu te retrouves avec un chèque d'un million d'euros dans les mains.
3: À votre avis, qui a gagné une télé-réalité et a gagné un million d'euros? Vous avez 3 minutes pour nous faire les propositions sur le WhatsApp de la Family 07 57 84 11 11.
1: Lelo, ça aurait pas un rapport avec la Star Academy?
3: Bah dis la réponse, tu es.
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1: Allez, oui, on vous laisse réfléchir. Le temps de s'écouter Katy Perry avec Snoop Dogg. Voici California Girls.

0: rappelle un classique maison. Katy Perry et Snoop Dogg, c'était California Girls. Et si jamais vous nous rejoignez seulement maintenant, nous sommes en pleine enquête. On a besoin de vous pour retrouver l'invité mystère de ce mercredi.
1: On recherche aujourd'hui une célébrité qui est revenue sur sa victoire dans un célèbre télécrochet. Et Jérém, bon, t'avais donné un maxi indice en plus.
0: Ah bah, j'avais dit que peut-être c'était quelqu'un de la Star Academy au cas où réécouter.
2: Ah, c'est dur de moi, c'est hyper dur pour moi de regarder ça. Hein. Oh là là là là, j'avais
3: parce
2: pas vu les images.
3: Parce que t'es trop ému.
2: Je suis en état de choc. Je tombe parce que j'ai beaucoup donné dans cette émission. Et puis, ça a pas la même saveur. Quand t'as pas une thune, et tu te retrouves avec un chèque d'1 million d'euros dans les mains.
1: Donc, qui a pu gagner la Star Academy et refait l'actu avec la Starac, etc. en ce moment?
0: Franchement, vous êtes super nombreuses et nombreux à avoir la bonne réponse sur le WhatsApp de la famille. Il y a Aurélie, il y a Magali, il y a Gabriel aussi, l'invité mystère, c'était évidemment...
1: Quentin Moziman, qui est le nouveau directeur de la Starac. Et donc, il était invité ce week-end dans une émission là, avec Sophie Davant, justement, et il lui avait remontré ces images de la victoire de la Starac en 2008. Il a dit « Je ne les ai jamais revues depuis ». Et après, il a dit un peu plus...

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0: Avec les oublis du jour de ce 16 septembre, tout ce qu'on avait préparé et qu'on a malheureusement pas eu le temps de faire aujourd'hui.
2: J'ai oublié de vous dire qu'aujourd'hui, c'est l'anniversaire de David Copperfield.
0: C'est qui ?
2: C'est un magicien, c'est genre le Gérard Majax, mais des US.
0: Oui, c'est vrai. Alors merci Mathilde, honnêtement, ça fait au moins 15 ans que j'avais pas entendu le nom
2: Gérard Majax. C'était juste pour ça que je voulais vous en parler.
0: Si vous connaissez pas Gérard Majax, déjà c'est que vous êtes jeune, donc félicitations.
2: Ouais, bien joué.
0: C'est un peu comme Michou. Mais en magicien, quoi.
2: Voilà, et encore Michou, si tu parles aux jeunes, ils vont penser aux streamers. Enfin bon, bref.
0: Bah bien sûr.
2: Aujourd'hui, dans les oublis, on a également oublié de parler de l'anniversaire de Nick Jonas, des Jonas Brothers. Il fête ses 34 ans et il est marié avec Priyanka Chopra, c'est une actrice. Vous savez comment ils se sont rencontrés ?
0: Bah sur un film.
2: Sur Instagram, il l'a trouvée belle, il lui a envoyé un DM et ils sont mariés.
0: Donc ça se fait ça, d'envoyer un petit message comme ça sur Instagram.
2: Bah, les célébrités, manifestement, ça se fait, hein, écoute.
0: Je vais me remettre sur l'appli, non.
2: Tu vas avoir des soucis, fais gaffe.
0: C'est pas faux, nous on va se retrouver demain 16h la family, on vous retrouvera en pleine forme. N'oubliez pas, demain, family speed test, toujours hein, pour participer, il y a le WhatsApp.
2: Ouais, 50 euros chaque fois photo, 07 57 84 11 11.
0: Et pour Voit, dans la famille, c'est pas les Jonas Brothers, non. Nous voit Ariana Grande qui arrive avec Benson Boone et Nuit Incolore.
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0: nuit incolore dépassée dans la Haute Family pour vous souhaiter une bonne fin d'après-midi. Comme promis, on vous l'a dit, on sera de retour demain 16h ici sur Haute Radio. Il y a Ariana Grande et Hit Non-Stop. Comme tous les soirs, demain, n'oubliez pas le réveil, c'est mieux. Vous allez bosser et le réveil Haute Radio avec Mathis et Teddy.
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3: Pour le samplon 95 aujourd'hui, direction le Leclerc de Bourgoin-Comté, 2,20€. C'est le même prix sinon pour le Carrefour de l'île d'Abo. 2,17€ chez Leclerc à Tigneux-Jamézieux. 2,15€ chez Carrefour du côté de Bourgoin. Et pour le gasoil, direction par exemple le Netto des Closes Badinières, c'est 2,29€ aujourd'hui. 2,27€ pour l'Intermarché de Morestel. 2,26€ chez Carrefour Market du côté de Pont-de-Cherui. Et enfin, comptez 2,25€ pour les stations Total Énergie de la Tour du Pin et de Saint-Savin.

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